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0: Allez, 8h, vous venez de vous réveiller. Merci d'avoir choisi Vosges FM ce samedi. Marc Lavoine dans un instant. Madonna aussi et Tame Impala. Et toute l'info, Frédéric Vincent, bonjour.
1: Bonjour à tous. Première étape validée pour l'équipe de France en Coupe du Monde. Les Bleus terminent premiers de leur groupe après leur victoire 4-1 hier soir face à la Norvège. Écoutez la satisfaction de Guy Stéphane, l'adjoint du sélectionneur Didier Deschamps, au micro d'M6.
2: On a fait ce qu'il fallait, on a senti beaucoup de plaisir dans le jeu, beaucoup d'accélération, beaucoup de situations de but. Ousmane qui fait un triplé, Désiré Doué qui marque son premier but de la tête de toute sa carrière. Donc voilà, c'est des bonnes choses, faut garder ça. Plus on va aller dans la compétition, je ne sais pas contre qui on va tomber en 16e, et plus les adversaires seront de valeur. Je ne dis pas que la Norvège n'était pas une équipe de valeur, mais ce n'était pas non plus leur équipe première. Soyons vigilants, soyons contents, savourons, et puis se remettre au travail dès demain avec Didier.
1: Les Bleus désormais fixés sur leur adversaire en 16e, ce sera la Suède. Mardi prochain, la rencontre est programmée à 23h. Dans l'actualité également, beaucoup de Français vont devoir encore composer avec les fortes chaleurs ce week-end, même si la canicule commence à reculer. On est passé ce matin de 50 à 37 départements en vigilance rouge, 48 en orange. Notez que 23 départements seront également placés cet après-midi en vigilance orange pour orage. Les fortes chaleurs qui mettent les hôpitaux sous tension. L'ARS d'Île-de-France déclenche le plan blanc pour tous les établissements de santé de la région. De nombreux événements ont également été annulés ce week-end. C'est le cas notamment du festival Solidays et de la Marche des Fiertés à Paris. À l'étranger, Israël et le Liban signent un accord cadre avec les États-Unis. Une première étape vers la paix, affirme le secrétaire d'État américain Marco Rubio. Les États-Unis qui annoncent avoir frappé des cibles en Iran en réponse à l'attaque d'un navire dans le détroit d'Ormuz. Et puis, Léon Marchand de retour en France, le quadruple champion olympique dispute à partir d'aujourd'hui les championnats de France de natation à Saint-Étienne. Lui qui n'avait plus nagé dans le pays depuis les Jeux de Paris en 2024. Excellente matinée à tous.

0: Bon début de journée avec vous, GFM. Idée de sortie pour aujourd'hui, la nature est en fête au Col des Haies ce week-end. L'association Préservons l'environnement du Col des Haies organise sa 3e édition de la fête du vivant. À la base, ça devait être une journée placée sous le signe de la découverte et de la convivialité. En raison des chaleurs, hop, c'est en fin de journée, ça commence à un moment où il devrait faire moins chaud. Sur les coups de 19-20h, il y a quand même des animations, des promenades naturalistes, des ateliers autour de la nature. Rendez-vous donc entre Saulsur et sur le rue. Aujourd'hui, au col des Haies. Très très bonne idée de sortie, ça a validé par l'équipe de Vosges FM. Météo à suivre dans quelques minutes. Vous écouterez aussi Shania Twain. Je vois Damiano David et David Guetta avec Jennifer Lopez sur Vosges FM.
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0: Rouge FM, merci de nous écouter là à la maison sur votre enceinte connectée. L'une des plus belles chansons de Adèle, Someone Like You.
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0: Vous êtes à la maison, eh bien restez au frais, barricadés, également avec les ventilateurs. Si vous avez de la chance, un peu de clim également. Déjà 31 à 33 degrés ce matin dans le département des Vosges. Vous avez cet après-midi toujours ce soleil, 2-3 cumulus dans le ciel, des températures de dingue. 35 degrés sur le secteur de Gérardmer, 37 au Tillot et Armiremont, jusqu'à 38 degrés d'ailleurs dans les rues d'Épinal en ce samedi. On continue là ce samedi matin. D'ici, Théodora de Police et Tom Jones sur Vosges FM.

0: Bonne matinée avec David Guetta et Jennifer Lopez sur Vosges FM. Vous notez le rendez-vous samedi prochain, émission spéciale à partir de 19h sur Vosges FM. Samedi 4 à Golbey, soirée années 80, là est le doyen pour Golbey plein air. Et donc Justine et Christophe, vous allez les retrouver pour un before des titres années 80 que vous aimez tous. Et puis alors après, il y a une grande soirée avec Sloan de Peter et Sloan, Besoin d'aurait envie de toi. Il y a un tribute également à Boney M. Et puis la voix également de la Macarena. D'ailleurs, à ce propos, tentative de record hein, de plus grand de Macarena. Samedi prochain, rendez-vous donc à Golbey à la Haie, le doyen. Le concert est gratuit. À 9h l'info. D'ici là, vous écouterez Juliette Armanet. Je vois aussi Marguerite. Et puis dans les prochaines minutes également, Temper City sur Vosges FM.
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0: 9h, c'est Vosges FM que vous écoutez. Merci de votre fidélité. Run DMC, Aerosmith dans un instant. Également Tina Turner et Temper City. Et à 9h, toute l'info. Frédéric Vincent, bonjour.
1: Bonjour à tous. La France commence enfin à voir le bout de l'épisode caniculaire. Météo France prévoit la fin des vigilances rouges à partir de dimanche soir. 37 départements restent en attendant placés en alerte maximale ce samedi sur un large quart nord-est incluant la région parisienne jusqu'au Puy-de-Dôme. L'ARS Île-de-France a déclenché le plan blanc dans les hôpitaux. Il y a eu près de 3000 passages aux urgences en 24 heures à Paris, soit une augmentation de 36% par rapport à une journée normale selon l'AP-HP. Après la chaleur, place aux orages. 23 départements basculeront en vigilance orange dès cet après-midi des Hauts-de-France jusqu'au centre-Val de Loire en passant par les Ardennes et la région parisienne. Météo France alerte sur un risque de phénomène localement fort avec des pluies intenses, de la grêle et de puissantes rafales de vent. En pleine canicule, ce drame à Marseille, un bébé de 18 mois est mort aux urgences après avoir été laissé dans une voiture garée sur un parking du campus de médecine de la Timone. Selon le journal La Provence, c'est le père de l'enfant qui l'aurait oublié en allant travailler. Au moins 3 enfants sont décédés dans des conditions similaires cette semaine dans le Vaucluse et le Val d'Oise. Un regain de tension entre Washington et Téhéran. Les gardiens de la Révolution disent avoir frappé des positions militaires américaines dans la région. L'armée américaine avait annoncé un peu plus tôt avoir frappé des cibles en Iran en riposte à une attaque contre un navire commercial dans le détroit d'Ormuz. On en sait un peu plus sur le programme de la visite du pape à Paris. Léon XIV célébrera une messe le 26 septembre sur la place de la Concorde et les Champs-Élysées. Le souverain pontife se rendra ensuite à Lourdes et à Metz. Et puis, mission accomplie pour les Bleus. La France termine première de son groupe après sa victoire 4-1 face à la Norvège. Les tricolores affronteront la Suède mardi soir en 16e de finale, rencontre programmée à 23h. À retenir aussi le soulagement pour la Belgique, les Diables Rouges qualifiés en terminant 3e après leur victoire 5-1 ce matin face à la Nouvelle-Zélande. Voilà pour l'info, excellente matinée à tous.
0: Merci Frédéric, et dans quelques minutes un œil au ciel de notre département. Et également au thermomètre aussi, hyper important quand même. Alerte rouge canicule, toujours en vigueur par Météo France. On continue, Angèle, Tina Turner comme premier, Temper City maintenant sur la radio qui vous passe le moins de pubs.

0: C'est vos GFM que vous avez choisi d'écouter ce samedi matin à 9h15. Merci d'être là. Vous le savez, hein, tous les week-ends, des idées de sortie, mais également, et bien aujourd'hui, des idées de non-sortie. Avec notamment, c'est triste à dire, mais la grande braderie d'Épinal qui était prévue aujourd'hui pour cette 15e édition à partir de 10h avec 200 stands. Bon, ben finalement, ça tombe à l'eau en raison de cette canicule, de ces températures invivable que nous allons vivre encore aujourd'hui. D'ailleurs, météo à suivre dans quelques minutes ici même sur vos GFM. Donc, braderie d'Épinal aujourd'hui, braderie d'été annulée malheureusement. Allez, on continue ce samedi matin. Pierre Demar vient vous rafraîchir. Également, Manu Chao et Taylor Swift sur vos GFM.
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0: Bonne matinée avec VosgeFM.
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0: Bon, il fait déjà très chaud ce matin, entre 31 et 33 déjà à l'ombre, hein, évidemment. Cet après-midi, des températures tout simplement suffocantes. 35 à Gérardmer, 37 à Armiremont, au Tillot, 38 même sur le secteur d'Épinal, de Bruyères ou encore de Taon-les-Vosges. On va continuer ce samedi matin avec les Cure. Dans un instant, je vois aussi Miley Cyrus et voici Lily Allen. Maintenant, Lily Allen et Ours, 22 sur VosgeFM.

0: Vosges FM en week-end avec Miles Smith. Allez, notez le rendez-vous lundi matin 7h, vous allez retrouver Justine et Christophe et tenter de braquer leur salaire. Là, ça serait bien là, avant qu'ils partent en vacances, que vous leur braquiez du salaire. Les inscriptions par message WhatsApp tout au long du week-end. Le numéro 07 82 99 82 99. Et vous choisissez qui de Justine ou Christophe vous affrontez des questions de culture générale. Allez, on continue Louane dans un instant. Boulevard des airs aussi. Et le retour de Stromae avec la Suédoise Tovlo sur Vosges FM.
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6h, la semaine comme le week-end. Merci d'être fidèle à vos GFM. On continue. Ed Sheeran, Justin Bieber dans un instant. Vous écouterez également Barry White. Et là, c'est le retour de Stromae avec la Sud-Ouest. Ovlo, des fleurs sur vos GFM.

0: bon week-end avec Alex Warren sur Vosges FM. Au rayon des idées de sortie, rendez-vous lundi à Gérard May. Il y a de l'électro au programme. Le DJ producteur Grève Aven derrière les platines pour lancer la soirée avec ses remixes et ses titres cumulant plusieurs millions d'écoutes. L'artiste vraiment s'est fait une place sur la scène électro française. Rendez-vous donc lundi pour de l'électro à Gérard May. Et ça va être très sympa lundi soir. On reste dans l'électro, électropop avec Tame Impala dans un instant. Vous écouterez aussi Maneskin et Jerry Halliwell sur Vosges FM.
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2: Aujourd'hui, préparons ensemble une quiche à l'andouille du Val d'Ajol et au fromage. Coupez l'andouille en rondelles, faites-les sauter pendant 2 minutes à la poêle, sans matière grasse. L'idée, c'est de réveiller ce bon goût de fumée au bois de hêtre. Sur une pâte brisée, disposez l'andouille, de généreuses tranches de fromage vosgien type montagnard, versez votre appareil, 3 œufs, 20 centilitres de crème, un peu de poivre, direction le four, 30 minutes à 200 degrés. Servez la quiche avec une petite salade verte bien assaisonnée pour le contraste et bon appétit.
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0: Grand soleil et grande chaleur aujourd'hui, samedi, dans les Vosges, avec 35 à 38 degrés attendus aujourd'hui. Demain, dimanche, des orages sont attendus, surtout l'après-midi, et ça va commencer à baisser niveau mercure, entre 28 et 31 pour les maxis. Et lundi, lundi, ça va être quand même plus vivable, avec des jolies éclaircies, et de 22 à 24 degrés pour les maxis. Attendu donc lundi après-midi. Allez, on continue ce samedi matin. Phil Collins, Tame Impala, et puis Seal maintenant. Retrouvez Crazy sur la radio qui vous passe le moins de pub. 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

0: Tame Impala sur Vosges FM. 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Allez, on continue. Alanis Morissette nous rejoint. Lady Gaga aussi, Bruno Mars sur Vosges FM.
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0: Et la radio aussi des grosses chaleurs, en tout cas la radio qui vous accompagne pendant ces grosses chaleurs. D'ailleurs on va reparler météo là dans quelques minutes, mais je peux déjà vous dire aussi que les feux d'artifice qui étaient prévus à la chapelle de Vambrouillère ce soir sont annulés en raison de la canicule. Voilà pour la petite info. Allez, on continue ce samedi matin et il y a du beau monde qui nous rejoint. Hein. Par exemple Adèle, par exemple David Guetta aussi avec Jennifer Lopez. Et Lewis Capaldi également dans deux minutes sur la radio qui vous passe le moins de pub.
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8: Vous souhaitez planter des arbres fruitiers, une haie ou simplement un arbre pour vous faire de l'ombre au jardin? Choisissez votre arbre ou arbuste en tenant compte de votre sol, votre climat et votre exposition. Mais quand planter vos arbres? Vous connaissez le dicton? À la Sainte-Catherine, tout bois prend racine. Et oui, la meilleure période pour planter, c'est en automne ou au printemps quand il ne gèle pas. Il est important de tasser la terre après plantation et de tuteurer votre arbre s'il est dans un endroit venteux. N'oubliez pas l'arrosage régulier pour la première année pour une bonne reprise de végétation.
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0: Bon week-end avec David Guetta et Jennifer Lopez sur Vosges FM.
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0: Toujours cette vigilance rouge pour la canicule lancée par Météo France. Des températures suffocantes aujourd'hui. Entre 35 et 38 degrés sont annoncés par Météo France. Demain, des orages qui vont concerner tout d'abord la plaine en matinée et puis tout le département finalement au fil de la journée. Ça aura le mérite au moins de commencer à faire baisser le mercure, hein, entre 28 et 31 pour demain. Lundi après-midi, des jolies éclaircies. En revanche, et bien alors là, le mercure aura sensiblement baissé. 22 à 24 pour les maxi. Lundi, on va perdre, mais voilà, 15 degrés en l'espace de deux jours. Improbable. Allez, on continue. Ce samedi, pour rejoindre la pause déj de midi, Jérémy Frérot, Survivor et Axel Red sur Vosges FM.

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0: Merci d'avoir choisi Harry Styles sur vos GFM. 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Leur dernière semaine d'ailleurs, avant quelques jours de vacances. 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Alors bien Coupe du Monde pour la suite, Rihanna dans un instant, Christophe Maé et Shakira sur vos GFM.
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2: Bonsoir à tous. Bientôt, la fin de la vigilance rouge canicule. Météo France prévoit une levée de l'alerte maximale demain soir sur toute la France. Déjà ce soir à 22h, l'Aisne, le Cher, le Loiret ou encore le Nord basculeront du rouge à l'orange. 37 départements concernés par la vigilance rouge aujourd'hui. Mais si la chaleur s'estompe, elle laisse place aux orages. De l'air plus frais commence à gagner le pays par l'ouest et le nord-ouest. Des orages ponctuellement violents vont donc se déclencher, prévient Météo France. 39 départements sont désormais en vigilance orange. Des orages brusques et violents vont se déclencher sur le centre-val de Loire pour se propager vers l'Île-de-France puis les Hauts-de-France. Et conséquence de la canicule, les services d'urgence sont en première ligne, plus 80% d'appels cette semaine dans les SAMU franciliens. Selon un bilan publié par les hôpitaux de Paris, la canicule recule, mais ses effets sanitaires restent devant nous, selon Matignon, après une nouvelle cellule interministérielle de crise ce matin. Dans l'actualité aussi, une nouvelle plainte à charge contre Jérôme Barella, le principal suspect dans le meurtre de Liana dans le Gers, est visé par une plainte déposée par sa femme pour viol et violence conjugale. C'est une grave erreur. Au Liban, le Hezbollah rejette comme nul et non avenu l'accord cadre signé entre Israël, le Liban et les États-Unis. Ce texte légitime l'occupation israélienne, selon le chef du Hezbollah. Dans le même temps, l'armée israélienne affirme avoir frappé des combattants présumés dans le sud du Liban. Direction la Coupe du Monde de foot et les Bleus qui ont retrouvé leur sélectionneur. Didier Deschamps est de retour à Boston après les obsèques de sa maman hier dans l'Hexagone. Le coach de l'équipe de France dirige l'entraînement de cet après-midi. Les Bleus qui terminent premier du groupe I après leur victoire face à la Norvège 4-1 hier. Et puis en rugby, c'est une finale 100% occitane. Toulouse affronte Montpellier en finale de top 14 ce soir au Stade de France, coup d'envoi 21h. En revanche, la finale cadet entre Bègles et Bordeaux qui devait précéder a été annulée et reportée au week-end prochain par la préfecture de Paris en raison des fortes chaleurs. Voilà pour l'actualité. Bonne fin d'après-midi à tous.

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1: Bonsoir à tous, le week-end s'annonce orageux. 39 départements sont placés en vigilance orange orage par Météo France, de la frontière belge aux Pyrénées, en passant par le centre-val de Loire. L'agence Météo alerte sur un risque fort de phénomènes violents, voire localement très violents, avec de la grêle moyenne ou grosse, une intense activité électrique et des rafales ponctuellement supérieures à 100 km/h. Et pendant ce temps, 37 départements sont restés en alerte rouge canicule dans un quart nord-est aujourd'hui. Ils seront 24 demain. Le dôme de chaleur se décale maintenant vers l'est de l'Europe. Ce soir, plusieurs départements du centre, notamment, basculeront en orange avant l'Île-de-France dès 6h demain matin. Les 40 degrés ont été mesurés à Metz pour la première fois depuis 1940 et l'ouverture de la station météo sur place. Cette chaleur qui engorge les hôpitaux mais aussi les funérariums parisiens, les deux établissements intramuros, sont complets selon la Fédération nationale du funéraire. Ce matin, Matignon confirmait une hausse des décès, notamment à domicile à cause de la chaleur. Le SAMU dénombre 109 morts de la canicule sur la voie publique ou à domicile à Paris en 24 heures. Cette semaine, les appels aux urgences ont bondi de 80% dans les SAMU franciliens. Et à noter que le gouvernement annonce prolonger la durée des soldes pour aider les commerçants, alors que les boutiques de centre-ville sont désertées par les clients. Dans l'actualité aussi au Venezuela, la course contre la montre continue. Plusieurs milliers d'habitants restent portés disparus sous les décombres après le violent séisme qui a touché le nord du pays mercredi. Deux puissantes secousses en l'espace de quelques secondes. Le dernier bilan fait état de 920 morts. Le Constellation ne sera plus jamais un bar, annonce du président du canton du Valais en Suisse. Il précise que l'établissement sera transformé en lieu dévolu à la jeunesse. C'est dans ce bar qu'un incendie s'est déclenché le soir du Nouvel An à Crans-Montana, faisant 41 morts. Et puis en cyclisme, Célia Géry, sacrée championne de France, la coureuse de la FDJ United Suez, est arrivée première de la course en ligne féminine en Isère. Voilà pour l'actualité, très bon début de soirée à tous.

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3: Vous ne savez pas quelle plante choisir pour votre jardin? Trouvez celle qui correspondra à vos envies. Vous souhaitez planter des fleurs? Vous avez le choix entre les annuelles qui ne reviennent pas l'année suivante, mais ayant l'avantage d'une floraison abondante. Elles vous permettent aussi de changer de style à chaque fois. Au contraire, les vivaces repousseront chaque année après l'hiver. Quant aux arbres, vous avez le choix aussi. Un feuillage persistant pourra vous cacher d'un vis-à-vis. À l'inverse, un feuillage caduc pourra vous séduire par ses changements de couleur à l'automne et son renouveau au printemps. Il en existe pour tous les goûts dans le monde végétal.
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1: Aujourd'hui, préparons ensemble une tarte aux pommes et aux amandes sauce caramel. Commencez par étaler pâte feuilletée ou sablée selon votre préférence. Saupoudrez d'un peu de poudre d'amande pour absorber le jus des pommes. Posez de fines lamelles de pommes des vergers vosgiens sur le fond, arrosées d'un filet de jus de citron. Ensuite, vous pouvez rajouter votre sauce caramel que vous aurez préparée dans une casserole, du sucre que l'on fait blondir, du beurre salé, de la crème liquide. Vous lissez le tout, vous versez sur les pommes et vous enfournez pour 30 minutes et peu avant la fin de la cuisson, vous parsemez d'amandes effilées. Bon appétit!
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